De la première lettre de Saint Jean l'apôtre. Voici comment nous pouvons savoir que nous connaissons Jésus-Christ. C'est en gardant ses commandements. Celui qui dit « Je le connais » et qui ne garde pas ses commandements est un menteur. La vérité n'est pas en lui, mais en celui qui garde fidèlement sa parole.

0: Letentur omnes qui sperant in te, Domine.
1: Letentur omnes qui sperant in te, Domine.
2: Seigneur, puisque tu as envoyé ton Fils sauver le monde et non pas le juger, donne-nous en abondance les fruits de la croix.
1: Letentur omnes qui sperant in te, Domine.
2: Tu as établi tes prêtres intendant des mystères du Christ. Donne-leur un cœur fidèle, sage et bon.
1: Letentur omnes qui sperant in te, Domine.
2: À ceux que tu as appelés à la chasteté en vue du royaume, donne de suivre ton Fils.
1: Letentur omnes qui sperant in te, Domine.
2: Tu as créé l'homme à ton image, homme et femme tu les créeras. Donne-leur cette grâce de l'unité.
1: Letentur omnes qui sperant in te, Domine.
2: Toi qui reçois l'offrande de ton Fils, ne condamne pas nos défunts, mais accorde-leur ton pardon.
1: Letentur omnes qui sperant in te, Domine.